Ambientien spectacle qui nous sort un peu de l'ordinaire. C'est le théâtre de l'œil ouvert qui nous dévoilait sa toute nouvelle création originale, L'effet Lisa, qui est un théâtre musical librement inspiré de l'œuvre magistrale, et oui, magistrale œuvre de Richard Desjardins. Imaginez, tout ça est mis en scène par Jade Bruno. Donc, après La Corriveau, La Soif des Corbeaux, Belmont, La Géante et Clémence, Des Fleurs d'enfants pour grandes personnes, avec le théâtre de l'œil ouvert qui poursuit cette belle démarche singulière avec une œuvre empreinte de beauté. Les représentations, il y en a eu une hier, il y en a une en ce vendredi, mais également demain samedi et dimanche le 9 août. Sinon, 14 et 15 ou 21, 22 et 23 août, 5 autres représentations avant la fin de ce 8e mois de l'année. Vous avez les détails à tourisme-région-victoriaville.com, section événements.

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Je vous parlais ce soir de ce circuit pour mieux découvrir nos marchés publics. Ah bien, on en reparle de ces marchés puisqu'on est en plein dans la semaine des marchés publics au Québec. C'était vraiment la semaine pour les découvrir, mais ça, on peut le faire tout au long de cette belle saison. Donc, pourquoi pas encourager le nôtre marché public d'Inverness. Ça a débuté tout seul le 20 juin. Ça se termine à la fin du mois d'août, le 29. Le marché, on vous le rappelle, se tient tous les samedis entre 9h et midi. Amenez vos glaciers, sacs réutilisables pour pouvoir trimballer tout ce que vous allez vous procurer. On vous attend donc au centre récréatif Robert Savage à Inverness, bien sûr, derrière l'école Jean 23 pour de beaux samedis au marché jusqu'au 29 août de 9h.

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On retourne en musique.

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Fabien François qui vous accompagne en ce vendredi soir sur les ondes de Viva. Je vous parle d'un nouveau circuit gratuit pour découvrir les marchés des saveurs de la région de l'érable. Oui, pour faciliter les déplacements vers les marchés publics déjà établis d'Inverness et de Saint-Ferdinand. Il y a un circuit estival qui sera offert tous les samedis matins depuis le 4 juillet et ce jusqu'au 22 août. Une très belle initiative offerte gratuitement qui va permettre aux citoyens des 10 municipalités de la MRC, mais également aux visiteurs de profiter plus facilement de l'offre agroalimentaire régionale. Les usagers seront pris en charge par une guide accompagnatrice afin d'assurer une expérience sécuritaire et conviviale. Du transport sera offert à partir des 10 municipalités de la MRC et vous avez les détails au www.régiondelérable.ca sur ce transport collectif marché des saveurs. Oui, bons achats au marché à vous tous. C'est tellement bon, c'est tellement beau tout ce qu'on y trouve et fait par des gens.

0: Ambientien spectacle qui nous sort un peu de l'ordinaire. C'est le théâtre de l'œil ouvert qui nous dévoilait sa toute nouvelle création originale, L'effet Lisa, qui est un théâtre musical librement inspiré de l'œuvre magistrale, et oui, magistrale œuvre de Richard Desjardins. Imaginez, tout ça est mis en scène par Jade Bruneau. Donc, après La Corriveau, La Soif des Corbeaux, Belmont, La Géante et Clémence, Des Fleurs d'enfants pour grandes personnes, avec le théâtre de l'œil ouvert qui poursuit cette belle démarche singulière avec une œuvre empreinte de beauté. Les représentations, il y en a eu une hier, il y en a une en ce vendredi, mais également demain samedi et dimanche le 9 août, sinon 14 et 15 ou 21, 22 et 23 août, 5 autres représentations avant la fin de ce 8e mois de l'année. Vous avez les détails à tourisme région victoriaville.com section événements.
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0: Je vous parlais ce soir de ce circuit pour mieux découvrir nos marchés publics. Ah bien, on en reparle de ces marchés puisqu'on est en plein dans la semaine des marchés publics au Québec. C'était vraiment la semaine pour les découvrir, mais ça, on peut le faire tout au long de cette belle saison. Donc, pourquoi pas encourager le nôtre marché public d'Inverness. Ça a débuté tout seul le 20 juin. Ça se termine à la fin du mois d'août, le 29. Le marché, on vous le rappelle, se tient tous les samedis entre 9h et midi. Amenez vos glacière, sac réutilisable pour pouvoir trimballer tout ce que vous allez vous procurer. On vous attend donc au centre récréatif Robert Savage, à Inverness, bien sûr, derrière l'école Jean 23 pour de beaux samedis au marché jusqu'au 29 août de 9h à midi.
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On retourne en musique. 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

Ah bien, François qui vous accompagne en ce vendredi soir sur les ondes de Viva. Je vous parle d'un nouveau circuit gratuit pour découvrir les marchés des saveurs de la région de l'érable. Oui, pour faciliter les déplacements vers les marchés publics déjà établis d'Inverness et de Saint-Ferdinand. Il y a un circuit estival qui sera offert tous les samedis matins depuis le 4 juillet et ce jusqu'au 22 août. Une très belle initiative offerte gratuitement qui va permettre aux citoyens des 10 municipalités de la MRC, mais également aux visiteurs de profiter plus facilement de l'offre agroalimentaire régionale. Les usagers seront pris en charge par une guide accompagnatrice afin d'assurer une expérience sécuritaire et conviviale. Du transport sera offert à partir des 10 municipalités de la MRC et vous avez les détails au www.régiondelérable.ca sur ce transport collectif Marché des saveurs. Oui, bons achats au marché à vous tous. C'est tellement bon, c'est tellement beau tout ce qu'on y trouve et fait par des gens d'ici.

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Un beau samedi, tout le monde, sur les ondes de Viva. J'espère qu'en ce 8 août, le réveil a été agréable et je vous souhaite la plus belle des journées. François pourra vous accompagner. Et tiens, j'y vais de salutations en ce samedi matin. 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Donc, un beau samedi. 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

Un beau samedi, tout le monde, sur les ondes de Viva. J'espère qu'en ce 8 août, le réveil a été agréable et je vous souhaite la plus belle des journées. François, pour vous accompagner. Et tiens, j'y vais de salutations en ce samedi matin. 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
1: J'espère que vous allez à merveille. Je m'appelle Valérie Cormier et je m'installe pour passer mon samedi au grand complet avec vous jusqu'à 16h aujourd'hui. On est le 8 août et j'espère que vous avez beaucoup de choses au programme qui vous font du bien, pas juste des tâches ménagères ou plein de commissions à faire. J'espère que vous allez trouver un moment pour profiter de l'été qu'on attend tellement longtemps et qui passe tellement vite. On aura du Miley Cyrus à venir, du Jay Scott également. On ouvre ça pour le moment avec Alicia Keys. Voici Fallin'. Vous êtes sur Viva. 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

0: T'as réussi ta carrière quand Loto-Québec lance un billet à gratter pour gagner des billets pour ton spectacle. Ben, c'est ce dont Céline Dion peut se vanter. Il y a le billet à gratter lancé récemment par Loto-Québec qui s'appelle Diva à Paris. Il coûte 5 $ et ça pourrait vous permettre de vivre l'expérience Diva à Paris d'une valeur de 25 000 $ pour assister au spectacle de Céline à Paris, mais ça inclut l'hôtel, le vol, et tout ce que vous voulez en fait. Alors, peut-être votre chance pour ceux qui ont fait l'innombrable file d'attente pour avoir des billets. Là, peut-être que la chance va vous sourire pour 5 $. On sait jamais. On va l'entendre, Céline, dans un instant avec Bonjour, Pardon, Merci. D'abord, Bruno Mars, c'est là.
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0: Taylor Swift a encore rajouté un numéro 1 à sa collection cet été, I Knew It, I Knew You. Sa chanson écrite pour Toy Story 5, Histoire de jouets 5, a atteint le sommet du Canadian Hot 100 qui lui a permis d'égaler Drake avec 14 numéro 1 au Canada. Et un petit retour aux sources pour elle, la chanson ramène vraiment son côté country et on va l'entendre tout de suite après ceci.
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Il sera en spectacle au Canada très bientôt du côté de Toronto les 21 et 22 août prochains. Mais de façon plus accessible maintenant dans vos oreilles, c'est Ed Sheeran qui est là avec The A-Team sur Viva. Bon matin.

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0: émission samedi sur les ondes de Viva. Morgan Wallen continue de dominer le country. À mi-chemin de 2026, son album I'm the Problem était encore l'album le plus consommé aux États-Unis et ça va toujours très bien. Il est présentement en tournée avec Still the Problem et on l'entend à l'instant avec un de ses grands succès Love Somebody sur Viva.
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0: Vous êtes sur les ondes de Viva. Bon, samedi avant midi, Rihanna réussit à faire parler d'elle, même sans lancer de nouvel album. Il faut dire qu'elle sait comment faire du marketing. Elle a récemment ravivé les espoirs de ses fans parce qu'elle a publié des images où on la voit en studio. Donc, est-ce que son nouvel album va finalement voir le jour? En attendant de savoir, on va l'entendre avec Disturbia.
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1: Corias et Printemps sur les ondes de Viva. Vous êtes dans Viva le week-end. Je m'appelle Valérie Corrie. Je vous accompagne jusqu'à 16h. Petite dose de nostalgie maintenant. Chanson qui est sortie à la fin des années 80. Mais son rythme est tellement reconnaissable que je suis certaine que vous l'avez déjà reconnu. C'est parti pour Fine Young Cannibals. 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

0: Question de bien vous accompagner dans votre samedi. Dans un instant, on va entendre le crooner par excellence. C'est lui qui a d'ailleurs offert un duo à Roxane Bruno. Moi, j'en reviens toujours pas de ça. C'est Michael Bublé qui sera là dans un instant et j'adore sa reprise de Save the Last Dance for Me. Ça s'en vient tout de suite après ceci.
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avez manqué Billie Eilish en tournée, ben vous pouvez vous reprendre dans votre salon parce que son film concert vient tout juste de sortir. Ça vient d'arriver en streaming là, cette semaine et il paraît qu'elle est méconnaissable dans ce film-là. Entre-temps, on l'écoute en musique avec Birds of a Feather sur Viva.

0: Dans un instant, dans Viva le week-end, on va faire un mélange des générations, notamment avec Human League. Il y aura aussi du Luke Combs et du Shawn Mendes. Vous êtes dans Viva le week-end. Je m'appelle Valérie Cormier et j'espère vraiment que vous passez un beau samedi.
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local pour passer un beau samedi. Ben, c'est nous qui vous l'offrons sur les ondes de Viva. Ça a été toute une année pour Justin Bieber après son retour sur scène à Coachella. Il a participé aussi au spectacle de la mi-temps de la finale de la Coupe du Monde en juillet avec une prestation acoustique qui n'est pas passée inaperçue. On l'écoute à l'instant avec Daisies sur Viva. Voici Justin Bieber.

0: que vous soyez sur la route tranquille, au chalet ou à la maison ou encore au travail. Merci de passer votre samedi au son de Viva. Je vous promets, on a vraiment de la bonne musique pour vous. Teddy Swims s'amène dans un instant. Celle qui s'est plus que fâchée, j'ai envie de dire, dans un spectacle à Rouen, Roxane Bruno sera là. Elle a carrément fait sortir des gens qui dérangeaient, mais avec son franc-parler qu'on lui connaît. Donc tout ça, ça s'en vient au cours des prochaines. Vous restez là.
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c'est samedi et jusqu'à 16h, vous êtes dans Vivant le week-end. Je m'appelle Valérie Cormier et on s'apprête à entendre du très bon Paul Russell qui définitivement essaie de montrer là qu'il y aura une suite à son énorme succès de Little Boo Thang. Il a lancé plus tôt cette année Miracle Mile, un nouveau projet de 7 chansons, mais définitivement, ça n'a pas égalé le succès de ce fameux Little Boo Thang qu'on s'offre à l'instant. Un petit retour en 2023. C'est parti sur Viva! 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

0: Dans un instant, dans votre samedi sur les ondes de Vivant, on va retourner dans les années 85 avec une chanson qui a littéralement fait exploser la musique latine sur les radios pop nord-américaines. Conga a été l'un des plus gros morceaux, l'un plus grand succès qui a propulsé Gloria Estefan et Miami Sound Machine à l'international. Et Gloria Estefan est encore très présente aujourd'hui. Elle a remporté cette année le Grammy du meilleur album tropical latin. Alors, il y a encore de la belle musique latine qui se fait, mais là, on retourne dans nos souvenirs tout de suite après ceci.
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Britney Spears et Gimme More sont les ondes de Viva. Pour rattraper Benson Boone par les temps qui courent, il faudrait aller en Californie, genre pour ce soir. Alors, si c'est pas possible, je vous l'offre tout de suite en musique. Sont les ondes de Viva.

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0: Entre deux projets, réno sur la route, en commission au travail ou relax à la maison. Merci de choisir Viva. Je m'appelle Valérie Cormier. Je vous accompagne jusqu'à 16h aujourd'hui. Et côté musique, là, on sera vraiment très gâtés. Il y a Lady Gaga, Marc Dupré qui seront notamment de la partie. Et là, je trouve toujours que ça rend un peu zen, un peu peace and love du Bob Marley. Voici Is This Love?
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0: celui qu'on s'apprête à entendre dans un instant. Noah Kahan est en plein cœur de sa tournée The Great Divide cet été. Des grosses dates qui continuent là, jusqu'à la fin du mois, notamment Vancouver, donc une date canadienne le 28 août prochain. Récemment, il était du côté de New York il y a quelques semaines. Puis un spectacle a dû être annulé à la dernière minute en raison d'orage. Heureusement, elle l'a tournée. Elle se poursuit et on l'écoute avec son grand succès Stick Season sur Viva.
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0: avec son Loop Tour. Il est en spectacle ce soir du côté de Los Angeles, Ed Sheeran. C'est un petit peu loin peut-être pour nous. Toronto est probablement plus accessible, quoique ça dépend d'où on part, mais ça se fait au moins en voiture. Donc, 20, 21 et 22 août prochain, il sera en spectacle donc chez nous au Canada du côté de Toronto. Ed Sheeran, avec son grand succès Perfect, s'en vient après ceci.
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1: Deux générations réunies dans une même chanson, Madonna et Sabrina Carpenter, dans votre samedi sur les ondes de Viva. Calvin Harris vient de connaître un énorme début de mois. Il a donné deux spectacles à guichet fermé en Écosse devant plus de 100 000 personnes au total. C'est quand même pas rien et il poursuit son été de festival, notamment ici au Québec, puisqu'il est à Île Sonic à Montréal en fin de semaine. On

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0: Elle s'est fait énormément critiquer, Shania Twain, qui est de retour sur scène. Et puis, j'ai comme l'impression que les gens pensaient qu'elle serait figée à l'âge de 30 ans et qu'elle n'aurait pas vieilli. Bien sûr qu'elle a changé, j'espère qu'elle a changé. Je trouve que c'est un côté cruel de la popularité comme ça. C'est que les gens ont éternellement le souvenir de votre jeunesse, mais c'est comme si le choc est grand après plusieurs années, alors que si on vous avait côtoyé tous les jours et que vous n'étiez pas connu, ben probablement qu'on se serait fait à votre vieillesse petit à petit. Je trouve que c'est pas facile les commentaires qu'elle reçoit, mais elle est toujours la one. Elle est still the one. Et on va l'entendre dans un instant, juste avant Olivia Dean qui est là.
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1: Si vous êtes en voiture actuellement, j'ai presque envie de vous dire que la prochaine chanson, c'est comme une chanson qui s'écoute les fenêtres baissées. Puis le volume très, très fort. Je trouve que c'est une très belle chanson de road trip. C'est Kid Rock qui s'amène avec All Summer Long.
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Il y a certaines chansons qui ne se démodent pas, qui sont toujours aussi bonnes, plus de 30 ans après leur parition. C'est en 92 qu'on a eu droit à ce gros hit qu'on aime encore aujourd'hui. Voici Snap, Rhythm is a Dancer sur Viva.

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0: Rod Stewart a eu cette semaine une mésaventure qui, heureusement, s'est quand même bien terminée. Mais il devait monter sur scène à Niagara Falls. Et ses fans l'attendaient avec impatience. Mais finalement, il a dû annuler la dernière minute. Non pas parce qu'il était malade, mais parce que son avion a eu un petit problème avec le train d'atterrissage. Donc, ça a causé des petits soucis et on a dû reporter le spectacle qui aura lieu finalement en mars prochain. Dommage pour les gens qui étaient peut-être en vacances de ce côté-là, qui ne seront plus disponibles en mars. Mais à défaut de l'avoir vu peut-être à Niagara Falls, on va l'entendre dans un instant avec Forever Young après ceci.
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0: quelle incroyable chanson, les Cowboys Fringants qui étaient là avec l'Amérique pleure. Vous êtes sur les ondes de Viva et jusqu'à 16h, je m'appelle Valérie Cormier. C'est moi qui ai le plaisir de vous accompagner. Coldplay a eu le bonheur de participer cet été au tout premier spectacle de la mi-temps d'une finale de la Coupe du Monde. Et on va les entendre à l'instant avec We Pray.
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0: Je dois vous avouer que la prochaine chanson, elle me fait un peu mal au cœur. Moi, je suis très sensible aux paroles des chansons et celle-là est pas facile. Elle est pas facile. Ça prend la boîte de mouchoirs pour Dean Lewis qui a d'ailleurs composé cette chanson-là après avoir appris que son père avait reçu un diagnostic de cancer, ce foutu cancer. Ça s'appelle How Do I Say Goodbye? Bonne chance pour ne pas avoir une poussière dans l'œil après ceci.
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Un grand merci d'avoir été là. Je vous laisse au bon soin de mes collègues qui ont eux aussi de l'excellente musique. On se retrouve, nous, demain, 9h. Je m'appelle Valérie Cormier. Je vous dis bon samedi soir. Survivant. Bye bye.

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3: Ah, en plein cœur du week-end, on est-tu bien pareil? Bon samedi, c'est Jay qui a le plaisir de vous accompagner aujourd'hui. Viva!

À l'est du Québec, dans les Appalaches, au centre du Québec, peu importe vous êtes où, c'est le fun, on fait le party ensemble. C'est la fiesta Aviva et je sais pas si c'est comme subliminal ou inconscient de ma part, mais je faisais ma recherche tantôt dans le bureau puis je suis comme tombé sur des sujets qui ont rapport au sommeil. Peut-être que je manque de sommeil. Qu'est-ce que tu veux? On va parler de CERN puis on va ajouter des légumes dans notre alimentation. Là, préparez-vous, le barbecue va être très occupé parce qu'on a des bonnes recettes à venir pour votre santé physique et peut-être mentale aussi. Ah, le mental, c'est plus la musique qui s'en charge avec les Spice Girls en réserve, mais tout de suite, c'est très estival. Aviva, c'est Justin Wellington et Aiko dans la fiesta. 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

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Et là, je sais, on est loin de se coucher, la fête ne fait que commencer. Mais si vous avez des problèmes de sommeil, peut-être à cause de la chaleur, mais il y a peut-être une autre raison et vous avez un pouvoir là-dessus. Je vais vous en parler après Roxette. Voici The Look, tout l'été, Viva la musique.

0: Si vous avez de la misère à dormir, c'est peut-être parce que le party est pas tout à fait terminé. Ça, c'est normal. Mais quand vous vous couchez, vous vous endormez puis vous réveillez en pleine nuit, c'est quoi qui se passe? Ben là, on a fait une enquête en Angleterre chez les gens de plus de 50 ans. Puis on se rend compte que ceux qui ont des problèmes d'insomnie, ben c'est principalement lié à un déséquilibre entre vie professionnelle et vie personnelle. Alors, on a des questions à se poser si on a des nuits courtes. Mais comment on fait? Ben, on règle nos problèmes au travail. On va voir un psychologue pour essayer de démêler ça. Sinon, ben, change de job. Ça se peut. C'est possible. Mais une chose est sûre, c'est qu'il y a quand même des trucs pour nous aider à dormir, comme diminuer le temps d'écran avant le dodo, faire de la méditation. Si vous êtes en plein milieu de la nuit, au lieu de compter les moutons, comme on nous dit de faire tout le temps, là, moi, ce que je vous suggère, qui marche à tous les coups, c'est de nommer des objets d'une certaine catégorie par ordre alphabétique. Fait que vous vous concentrez sur l'alphabet, puis là, vous nommez des animaux qui commencent avec A, bon, âne, B, bélier, C, capucin, je sais pas. J'ai jamais été capable de me rendre plus loin que elle. Le sommeil me pognait. Fait que gardez ce truc en tête et faites du ménage dans votre travail. Sean Paul débarque, une chanson tout à fait à propos au retour avec Temperature à Viva, c'est la fiesta.
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je vous promets une chose. Si vous me textez au 1-866-567-2346, c'est sûr que je vous salue comme Isabelle Gagnon qui nous écoute de Amqui présentement. Salut. Un beau bonsoir aussi à Karine Gagnon de Warwick qui revient d'une balade à vélo avec toute la famille. On fait un arrêt obligé à Crèmerie avant de rentrer. Pas le choix. Hein? Qu'est-ce que tu veux? C'est la récompense. Puis on se sent pas mal après avoir fait une journée de vélo. Et là, au programme, souper dans le gazebo pour profiter de l'été pendant qu'il est là. Et là, j'ai demandé justement à Karine, y a-t-il une chanson qui te ferait plaisir? Puis elle a dit oui, moi, c'est du Dua Lipa, s'il vous plaît. Ben parfait, vous demandez et vous recevez. À Viva, c'est la fiesta qui se poursuit dans un moment. 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
3: Seulement que la deuxième heure, on est en plein milieu du party, c'est la fiesta, je m'appelle Jerry Castonguay et je vous accompagne avec grand

Une chose est sûre, c'est qu'on fait le party puis j'ai des destinations pour vous. Qu'est-ce qu'il y a à faire encore ce soir? J'ai des bons plans pour vous. Puis on va parler de viande. Peut-être que le barbecue chauffe présentement. Oh, je crois que vous allez changer votre brochette après ce que j'ai à dire à ce sujet. Vos salutations, vous me dites que vous êtes là au 1-866-567-2346. C'est 1-866-56-RADIO. Et on a de la toune estivale, ça c'est sûr. Dua Lipa, tel que promis. Mais pour tout de suite, c'est Britney Spears qui a eu un problème d'équitation cette semaine. Elle a eu un problème de top. Vous imaginez qu'est-ce qui s'est passé? Voici You Drive Me Crazy. Aviva, c'est la pièce.

Les vacances sont loin d'être terminées. Les vacances, c'est un état d'esprit, mais une chose est sûre, c'est quoi qu'on fait pour en profiter en ce samedi soir? Il y a plein d'options. Et je vous en parle après le prochain montage de DJ Patno. Voici KWS et Please Don't Go à Viva.

Il y a plein d'options pour s'amuser en fin de semaine encore. Je regarde la programmation, c'est le Festival La Poutine de Drummondville. Ah, il n'y a pas le choix, faut qu'on aille profiter de ça. En show ce soir, Ariane Roy, Cœur de Pirate, JF Posé. C'est aussi le Festival à chacun son country de Wickham. Sinon, dans les Appalaches, c'est le Festival du Montagnard à Saint-Ferdinand aujourd'hui. Rallye VTT, food truck, spectacle, cours de danse country. C'est la dernière journée de Cisco en lumière Westwood en Abitibi. C'est aussi le dernier week-end des terrasses urbaines en fin de semaine du côté de Rimouski au centre-ville et au Vieux Théâtre de Saint-Fabien ce soir en plateau double. C'est Courage et Feu Tout. Dans la Matapédia, le Metal Agora Fest commence à 18h au parc. Pierre et Maurice Gagné d'Amcou. Alors, il y a bien du monde qui vont s'y présenter. Hey, on en a du choix. Hein? Vous, c'est quoi votre plan? 1-866-567-2346. Elle a fait une grande sortie pour son grand retour cette semaine et c'est explosif. Rihanna nous rappelle 2011 avec SNM dans la fiesta. 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

0: Je sais, c'est la saison du barbecue, mais faudrait lever le pied sur la viande, sur la protéine de viande, parce qu'il y a une étude assez sérieuse là, qui a été publiée dans une revue scientifique qui nous dit que trop de viande, trop de protéines, en fait, pourrait accélérer le vieillissement général. Puis pourquoi? C'est parce que trop de protéines n'aide pas à la régulation de la glycémie et la sensibilité à l'insuline pour les gens qui sont prédisposés à avoir du diabète dans leur famille. Il faudrait faire attention à ça. C'est des chercheurs de l'Université du Wisconsin-Madison qui ont remarqué qu'il y a 3 acides aminés, c'est-à-dire spécifiques, là, qui pourraient offrir des avantages significatifs sans nécessiter une réduction totale des protéines. Donc, juste en avoir, c'est bon. Mais trop, ça nuit. C'est ce qui est recommandé. Ben là, hey, combien on devrait en manger de protéines? Hey, tenez-vous bien. On dit 1/8 de livre. Prenez une boulette là d'un quart de livre, coupez ça en 2, c'est l'apport en protéines de viande que vous devriez avoir dans votre journée. C'est quelque chose, mais c'est sûr qu'il y a d'autres options pour avoir des protéines, comme par exemple les légumineuses, pour ne nommer que ceux-là. Les poissons gras, ça peut être bon aussi. De toute manière, tout ce qu'on mange va finir par nous tuer. Je pense que c'est clair que c'est ça qui arrive. Shaggy, au retour dans la fiesta avec It Was Me.
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0: C'est samedi, c'est le week-end, on est bien, j'adore prendre de vos nouvelles. Moi aussi, j'ai l'impression de faire un peu le party au téléphone au 1-866-56-RADIO. Salut à Véronique Côté de Drummond qui finit ses brochettes au barbecue pendant que ses enfants puis ceux de sa sœur courent partout dans la cour. La plus vieille va garder les plus jeunes pour qu'ils puissent aller au Festival de la Poutine plus tard. Ils se font un plan là pour regarder un film sur la porte de garage avec un projecteur tantôt. Hey, c'est une bonne idée de la grande. On voit que les ados, hein, ils ont de la suite des idées, c'est cool ça. Shania Twain m'a été demandé justement par Véronique et ça s'en vient. I'm out of here. Ça va être bon. Au retour. À Viva.
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3: Déjà une dernière heure, mais non la moindre, du party le plus pépé au Québec. C'est la fiesta. À Viva! Viva!

C'est moi, Jerry Castonguay, qui vous accompagne, qui est votre complice de cette célébration du week-end d'un bout à l'autre du Québec. Ça me fait plaisir de vous accompagner. Salut à Nathalie Roussel de Baie des Sables qui est à l'écoute. Véronique Chouinard de Thetford Mines. Marie-Ève Fortier-Lassard qui m'a texté. On est une méchante belle gang quand même. C'est pas pire, ça. Est-ce qu'on va être cerné demain matin parce qu'on a fait trop le party? Moi, j'avoue que cette semaine, je me suis couché un peu trop tard tous les soirs et là, je commence à payer. Comment on fait pour se débarrasser de ces cernes-là? J'ai la réponse pour vous. I'm out of here, de Shania Twain, tel que promis, ça s'en vient, mais pour tout de suite, I ain't worried, One Republic, un bon samedi. Viva la fiesta!

Hey, ça, c'est de la qualité. À l'époque du gros dance, là. Wow! Et ça a laissé place à la pop également, qui a pris du galon dans les années 90 avec cette chanson-là. Oh là là, que ça avait marché cet été-là. Voici Last Ketchup avec The Ketchup Song. Mais le vrai nom de cette chanson, c'est Assez.

0: L'été est si court, on veut en profiter au max. Ça fait qu'on se couche un peu plus tard, puis on se lève comme d'habitude, comme si de rien n'était. C'est ça que ça fait l'ensoleillement, quoique les journées raccourcissent, là. Mais là, les cernes sous les yeux, là. Qu'est-ce qu'on fait avec ça? Ben, on a demandé la question à la dermatologue Elena Nechipourouk de l'Institut de recherche du CUSUM. Pourquoi on a des cernes? Première chose, la peau basanée peut avoir une pigmentation plus accrue, surtout durant la grossesse. Je le savais pas. Ceux qui ont la peau très pâle également peuvent avoir des vaisseaux sanguins plus apparents à cause de la finesse de la peau. Puis aussi, un manque de sommeil ou des allergies ou encore un excès de graisse sous les yeux peuvent créer des ombres. Ben ça, c'est fascinant. Pour atténuer les cernes, comment on fait? Ben il faut se protéger du soleil, mettre de la crème en masse, ça a l'air. Puis là, il y a certains qui vont conseiller des produits contre l'eczéma. Ça peut aider, mais surtout demander à votre pharmacien avant. Puis un que j'aime bien, qui demande aucun effort, une tête d'oreiller en soie. Ça, c'est une bonne idée, ça. C'est doux, la soie, c'est juste que ta tête glisse tout le temps. Hey, on a de la toune de qualité pour faire la fête en ce samedi soir. Pitbull, Kesha, Timber, ça s'en vient après Farruko et Peppaz. Au retour à Viva.
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que vous scrollez à l'infini, je vous dis d'arrêter ça. Ben, en fait, je vous dis de continuer, mais une adresse en particulier, ça pourrait être bon pour vous. Mais avant, souvenir de 93 avec Inner Circle, ça s'appelle Sweat. Et on chante tout le monde ensemble, attention.

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Michael Jackson, Aviva, c'est la fiesta. 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Mika est avec nous. C'est la vie dans la fiesta. Bon samedi soir.

0: C'est la fin pour la fiesta. Je m'appelle Jerry Castonguay. Merci d'avoir été parmi nous. Et la soirée se poursuit. On s'occupe de votre musique avec de l'accompagnement jusqu'à minuit. On regarde les activités qui seront à faire demain, par exemple, dans la région. On a le collectif CLCTF Ready for Love. Et juste au retour, juste après le bug de l'an 2000, les Respectables. Oh, la décadence, ça s'en vient à Viva. Je m'appelle Jay. Puis on se dit à la semaine prochaine. Salut!
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On aime les soirées qui nous font rire. On aime nos humoristes au Québec et on en a d'excellents. Bien là, je vous parle d'une soirée qui s'amène dans pas très longtemps, le 14 août prochain. Alex Roy, l'humoriste qui nous amène son show debout. Alex Roy, c'est une centaine de représentations de son premier one-man show. 25 000 billets vendus. C'est un gars qui s'est érodé en faisant les premières parties de l'humoriste Lise Dion, Les Grandes Crues, José Godet également. Mais là, il s'amène seul comme un grand garçon. Donc, il sera le 14 août 20h30 au Carré 150, cabaret Guy Aubert. Tous les détails, bien sûr, lecarré150.com. Et nous, sur ce, on retourne en musique sur Viva.

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1: On est en plein dedans là, cette saison de nos marchés publics et cette semaine plus particulièrement, on est en plein dans la fameuse semaine des marchés publics au Québec. C'est le temps d'encourager ceux qui sont près de nous. Et là, je vous parle du marché public d'Inverness. On vous accueille tous les samedis depuis le 20 juin et là, ça s'achève le 29 août, le dernier samedi où on pourra aller faire le plein d'achats locaux, que ce soit des produits que l'on aura cultivés, qu'on aura fabriqués avec toujours un plein d'amour. Donc, on vous attend les samedis entre 9h et midi jusqu'à cette fin du mois d'août au Centre récréatif Robert Savage à Inverness, bien sûr, tout juste derrière l'école Jean 23. On amène les sacs réutilisables et si on y trouve des produits où on doit les garder un peu plus frais, ben pourquoi pas traîner glacière et ice pack pour justement mieux trimballer nos achats si on a un peu de route à faire. Donc, on se voit peut-être au marché d'Inverness ce samedi entre 9h et midi.